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0: peu plus grand.
1: Ouais.
0: Un peu plus court.
1: Non.
0: Oh, moi je préfère plutôt y aller à pied. Un peu plus clair.
1: Ouais.
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1: Non,
0: non, moi je préfère la montagne à la mer.
2: Non, si je préfère la montagne.
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1: Ouais.